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0: fo che se soit un grand navire, le lumiere sont très hautes, nous le verrons tout à l'heure, quand il entrera dans la bonne de clarté.
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0: et la nôtre, j'ai ta vitonné. 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

0: Bien sûr que c'est là.
1: Oui, oui, tout à fait sûr. 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

0: se sont décrochés dans l'obscurité. 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

0: cherche mon épée.
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0: je ne vois rien.
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Il me semble. 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Oui.